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3: Greetings Massive and Crew, Pull It Up Show come back again avec Selecta Ferragongo Control pour cette émission Strictly Vinyl. J'espère que vous allez bien, que vous êtes parés pour cette nouvelle sélection et on attaque tout de suite sans perdre plus de temps avec une première série à suivre. Freddie Mackay, Mop and Cray, on s'écoutera également Wayne Jarrett, Rennie and Lou, à suivre également Delroy Wilson, Just Call On Me, on s'écoutera également d'ici une poignée de minutes E.T. Webster avec le titre Would You, à suivre également l'artiste John Holt, Police in Helicopter, et pour tout de suite on attaque ce nouvel épisode avec Branches War Race, Pull It Up Show, let's go.

Et à l'instant, cette big bad tune de Freddie Mackay, Mop and Cry. On va pas s'arrêter là, on va continuer avec encore pas mal de bonnes choses. Restez calés à suivre Raphaël Green and Dr. Alimentado. On s'écoutera également Jenny Mowat, Wayne Smith, Sidney Bop, à suivre également dans une poignée de minutes de Heptons. Et pour tout de suite, on repart avec Fred Lux, Black Star Liner pour le Top Show. Let's go!

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1: Et à l'instant, c'était cette big battle d'un Raphael Green featuring Dr. Elementado, Rasta Train, sur le label Upsetters de chez Lee Perry. Et c'est déjà la fin de cette émission. On se donne rendez-vous très très rapidement pour de nouvelles vibrations. One love à tous et à très vite.
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